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0: Chérie FM, c'est la playlist 2000 pour vous accueillir le week-end pendant les vacances, chez vous, peut-être en voiture, pourquoi pas. Avec le réveil chéri de l'été jusqu'à 10h et c'est Gilles Marino pour vous accompagner. On démarre tout de suite avec Sean Paul et avec Pink sur Chérie FM, il est 6h.
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Merci d'écouter Chérie FM, la playlist 2000 pour démarrer cette journée de samedi 18 juillet. Si vous vous préparez peut-être à partir en vacances, les dernières valises, les derniers préparatifs bien sûr pour prendre la route. On pense à tous ceux qui vont peut-être travailler ce matin. Vous vous réveillez très tôt tout simplement, vous êtes un petit peu matinal. Ou alors vous terminez votre nuit pour ceux qui ont fait la fête peut-être ou qui ont travaillé également. Merci en tout cas de nous rejoindre en ce début de journée, samedi donc 18 juillet plutôt aujourd'hui. 199e jour de l'année, nous avons 15h44 d'ensoleillement aujourd'hui et aujourd'hui nous fêtons les Frédéric en ce 18 juillet. Bonne fête à tous les Frédéric, l'anniversaire également de Mélissa Torio, la journaliste qui fête ses 48 ans aujourd'hui, et puis également l'anniversaire de l'humoriste et comédien Titoff qui fête ses 54 ans. Alors ce soir, aujourd'hui 18 juillet, malheureusement ce ne sera pas la grande finale mais la petite finale pour l'équipe de France de football, bien sûr le mondial France-Angleterre, ce sera à 23h pour déterminer la troisième place de ce mondial. Et puis une date importante également ce 18 juillet puisque le vaccin contre la tuberculose, le BCG, était utilisé pour la première fois sur un enfant. C'était le 18 juillet 1921, précisément un petit peu plus de 100 ans donc. 6h08, vous êtes bien sur Chérie FM, merci d'être avec nous et de démarrer cette journée avec Chérie FM, bien évidemment la playlist 2000 avec Jennifer qui arrive, et tout de suite vous les avez reconnus peut-être, voici les Hanson.

0: Chérie FM avec la playlist 2000 pour vous accueillir en ce samedi matin 18 juillet, il est 6h12 précisément. Merci d'être là, on pense à tous ceux peut-être qui travaillent le long des routes, des autoroutes peut-être, dans les péages, les stations-service, les travailleurs également. Il y a ceux qui se lèvent très tôt comme Sophie qui m'a déjà envoyé un petit message ce matin sur Instagram par Messenger. Sophie donc qui se lève très très tôt, les températures ont oublié de fléchir, du coup levez tôt. Je vous souhaite une bonne journée, bonne balade aussi Sophie si vous préférez bien sûr la fraîcheur. Et n'oubliez pas de m'envoyer vos petits messages, hein, gilles.marino pour Instagram, Gilles Marino, mon Facebook. On reste en contact, bien évidemment. Pour la playlist 2000, elle revient avec Rihanna dans un instant, avec Timbaland également. Il y aura également Travis à suivre. Et dans le premier quart d'heure, eh bien, on retrouvera un petit point météo pour savoir ce qui vous attend pour cette journée du 18 juillet sur Chéri FM. Passez un très bon week-end, peut-être très bonnes vacances.
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0: Chérie FM, le retour de la playlist 2000 dans un instant avec Sophie Lix-Bextor et Christophe Willem, entre autres.
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0: Mais tout de suite, un premier point météo à 6h30 en ce samedi 18 juillet. Alors ce matin, beaucoup de soleil attendu sur quasiment tout le pays. Si vous prenez la route, c'est plutôt sympa, malgré quand même quelques gouttes attendues sur la frontière du Rhin, avec des températures bien plus respirables, du moins ce matin, hein, que ces derniers jours. 20 degrés pour la minimale à Belfort et Lille ce matin, donc 22 à Rennes, 24 à Paris, 28 à Nice et 30 à Perpignan. Pour cet après-midi, quelques nuages sur le quart nord-est, avec également des risques de pluie. Partout ailleurs, ce sera du grand soleil. Le thermomètre qui affichera l'après-midi 25 degrés à Brest, 27 à Tarbes, 28 à Bourges, 30 à Toulouse, 31 à Bordeaux, 32 à Marseille et pour la maximale 35 à Montpellier. Bonne route en tout cas avec Chérie FM bien sûr. Et puis voilà, si vous vous réveillez, si vous allez travailler, bon courage avec Sophie Lix-Bextor et cette reprise de Zao et MC Solar tout de suite sur Chérie FM comme Caroline. Regarde.

0: Chérie FM, dans un instant, le retour de la playlist 2000.
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0: Mais pour l'heure, vos premières prévisions, bien sûr, météorologiques et astrologiques, surtout en ce samedi 18 juillet. On va démarrer avec les béliers. En couple, votre partenaire pourrait vous surprendre en vous proposant une sortie insolite pour quitter votre routine quotidienne. Les taureaux, côté forme, votre organisme vous réclame du mouvement. Une petite marche pourrait vous faire le plus grand bien. Gémeaux, vous inspirez un tel sentiment de confiance que vous parvenez à fédérer sans difficulté les gens autour de vous. Les cancers, vous ne rêvez que de calme et de tranquillité. Une activité artistique pourrait vous plaire et vous détendre.
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0: C'est vous les lions, vous démarrez la journée avec une incroyable énergie. Aucun défi ne vous fait peur. Bravo. Les vierges, célibataires, vos attentes sont réalistes et vous êtes dans une phase idéale pour nouer des liens authentiques. Les balances, en couple, face à un malentendu, la meilleure chose à faire est de clarifier la situation par le dialogue. Les scorpions, côté santé, vous êtes en forme, mais vous avez besoin d'un peu de solitude pour favoriser votre bien-être psychologique. Sagittaire, vous aimez accorder du temps aux autres, mais il est bien aussi de penser un peu à vous. Les capricornes, en couple, l'entente est harmonieuse, vous voilà prêt à avancer vers de nouveaux projets à deux. Les verseaux, vous débordez d'énergie, il serait bon de trouver une activité pour vous défouler, bien sûr dans un endroit frais. Hein. Et enfin, les poissons, pour terminer, votre priorité est votre bien-être intérieur, vous avez besoin de vous accorder une pause. Voilà pour cet horoscope, de retour dans une heure vers 7h50 ou 45, hein, si vous avez manqué le début, à retrouver bien sûr en podcast également sur chérifm.fr pour la suite de la playlist 2000. On retrouvera Billy Crawford dans un instant, il y aura les Spice Girls, il y aura Kyo également dans le prochain quart d'heure sur Chérie FM. Bon réveil, bonne route peut-être et bonnes vacances.
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0: réveil chéri de l'été sur Chéri FM jusqu'à 10h, c'est la playlist 2000. Pour vous accompagner bien sûr tout l'été, bon début de vacances peut-être à vous avec Katy Perry qui arrive et les Black Eyed Peas tout de suite, il est 7h.
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Chérie FM, la playlist 2000 à l'instant avec Katy Perry qui était au festival des Vieilles Charrues jeudi soir et qui est arrivée sur scène en brandissant le drapeau breton, bien sûr pour le plus grand plaisir des spectateurs et du public. Grande prestation en tout cas de Katy Perry il y a deux jours. Allez, 7h08 sur Chérie FM, samedi 18 juillet. Aujourd'hui, le réveil chéri de l'été jusqu'à 10h, c'est Gilles Marino pour vous accompagner, bien sûr, 199e jour de l'année. Nous aurons 15h44 d'ensoleillement aujourd'hui. Bon début de vacances peut-être pour certains d'entre vous en train de faire les valises, déjà en train de prendre la route. Pour ceux qui travaillent, bon courage. En tout cas, nous fêtons les Frédéric en ce 18 juillet, l'anniversaire également de Titoff, l'humoriste et comédien qui fête ses 54 ans. Mélissa Torio, la journaliste, fête elle ses 48 ans aujourd'hui. Et puis le 18 juillet 1989, c'était l'inauguration de la Grande Arche de la Défense à Paris. Et puis on va parler température, bien sûr, soleil, chaleur. Le 18 juillet 2022, Météo France enregistrait des records absolus de chaleur dans 64 communes de France avec 42 degrés à Nantes par exemple. Ce ne sera pas le cas aujourd'hui, hein. On ira voir ça du côté température d'ici quelques instants, notamment pour la météo des plages. Il y aura également l'infotrafic qui arrive d'ici quelques minutes sur Chérie FM. Ce sera juste après le Sayan Supakru tout de suite. Il est 7h09, vous êtes bien sûr Chérie FM et c'est le réveil chéri de l'été. Passez de bonnes vacances.

0: Chéri FM, la playlist 2000 revient dans un petit instant. Il est 7h12, samedi 18 juillet. Tout de suite, un petit point circulation.
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0: Et aujourd'hui, Bison Futé a classé cette journée rouge dans le sens des départs. Évitez l'autoroute A10 entre Tours et Poitiers de 12h à 16h et entre Poitiers et Bordeaux de 11h à 17h. Du monde également sur l'autoroute A7 entre Lyon et Orange de 8h à 18h et entre Orange et Marseille de 14 à 20h. Et à éviter également l'autoroute A9 entre Orange et Montpellier de 10h à 16h. Journée classée orange pour les retours. Retour de la playlist 2000 dans un petit instant justement. Restez là avec Jojo, Emilia. Sans oublier d'ici un bon quart d'heure, la météo des plages sur Chéri FM. 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

0: Chérie FM, le retour de la playlist 2000 dans un instant avec Estelle et Michael Gray.
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0: Et on part sur les côtes normandes du côté de Trouville où c'est un franc soleil toute la journée qui vous attend. 16 degrés actuellement, il fera 23 pour la maximale. L'eau est à 21 degrés et l'indice UV est de 7. Du côté de la Méditerranée, hier, pas un nuage à l'horizon, tout va bien. Il fait 26 degrés déjà en ce moment, 34 au plus chaud de la journée. L'eau est à 28 degrés, c'est bien agréable. L'indice UV qui est de 8 et attention aux rafales qui pourraient atteindre 50 km/h. Allez, n'oubliez pas en tout cas de vous hydrater, de mettre des protections solaires, d'éviter de vous exposer aux heures les plus chaudes, bien évidemment. Bel été, bonnes vacances avec Chérie FM, la musique pour vous accompagner peut-être sur la route avec Michael Gray, Jason Derulo, Christophe Maé. Et tout de suite, voici Estelle sur Chérie FM. C'est le réveil chéri de l'été jusqu'à 10h, il est 7h25. Bonne matinée.

0: Vous êtes bien sûr Chéri FM, c'est la playlist 2000 qui revient dans un instant.
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0: Mais tout de suite, votre horoscope de ce samedi 18 juillet. On démarre avec les béliers. En couple, votre partenaire pourrait vous surprendre en vous proposant une sortie insolite pour quitter votre routine quotidienne. Les taureaux, côté forme, votre organisme vous réclame du mouvement. Une petite marche pourrait vous faire le plus grand bien. Les gémeaux, vous inspirez un tel sentiment de confiance que vous parvenez à fédérer sans difficulté les gens autour de vos idées. Les cancers, vous ne rêvez que de calme et de tranquillité. Une activité artistique pourrait vous plaire et vous détendre.
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0: C'est vous les lions, vous démarrez la journée avec une incroyable énergie. Aucun défi ne vous fait peur. Bravo. Les vierges, célibataires, vos attentes sont réalistes et vous êtes dans une phase idéale pour nouer des liens authentiques. Balance, en couple, face à un malentendu, la meilleure chose à faire est de clarifier la situation par le dialogue. Les scorpions, côté santé, vous êtes en forme, mais vous avez besoin d'un peu de solitude pour favoriser votre bien-être psychologique. Les sagittaires, vous aimez accorder du temps aux autres, mais il est bien aussi de penser un peu à vous. Les capricornes, en couple, l'entente est harmonieuse, vous voilà prêt à avancer vers de nouveaux projets à deux. Les verseaux, vous débordez d'énergie, il serait bon de trouver une activité pour vous défouler, mais bien sûr dans un endroit frais de préférence. Et puis les poissons pour terminer, votre priorité est votre bien-être intérieur, vous avez besoin de vous accorder une petite pause. Allez, pas de pause sur Chéri FM, nous, la playlist 2000 revient dans un instant, bien sûr, l'horoscope à retrouver dans une heure, en podcast également sur chérifm.fr. Pour la suite, on va retrouver ce très beau duo. Alicia Keys, Jay-Z qui arrive dans un petit instant. Il y aura également Mac Pokora, Ina, sans oublier notre petite info du Transat, la faux feel good qui fait du bien dans un instant sur Chéri FM.
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0: Chérie FM, le réveil chéri de l'été, la playlist 2000 qui revient dans un instant avec Matt Pokora et Ina.
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0: Et la petite info qui fait du bien à 7h52, c'est l'histoire d'une jeune Toulousaine de 13 ans, fan de la série italienne Rivoli sur Netflix, qui a vu son rêve se réaliser, et même davantage, hein, vous allez voir. Elle a écrit aux acteurs de la série, évoquant ses difficultés personnelles, notamment une situation d'isolement au collège due à des moqueries. Et bien la série en question, qui suit les aventures de collégiens en Italie au cœur d'une guerre de statut justement, lui a beaucoup parlé. Son courrier a touché aussi les équipes de production qui ont décidé de lui organiser une rencontre surprise avec les acteurs. Carrément, ils sont même allés plus loin en écrivant un véritable épisode spécial mettant justement en scène la lettre et la rencontre avec la jeune fille sous forme de fiction. Les acteurs ont débarqué chez elle, la maison familiale s'est transformée en plateau de tournage au mois de mai 2026 et la jeune fille a joué son propre rôle. L'épisode spécial a été diffusé le 9 juillet accompagné par un documentaire racontant la vraie rencontre entre l'adolescente et les acteurs. C'est un véritable conte de fées où je ne m'y connais pas. C'est une belle histoire pour l'été comme on aime les entendre. En tout cas, retour allez d'une nouvelle, bien sûr, info transat. Ce sera aux alentours de 9h50 sur Chérie FM. Pour l'instant, la playlist 2000 d'ici 8h, on écoutera Ina. Et tout de suite, voici Matt Pokora sur Chérie FM. Bel été, belles vacances. 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

0: Merci d'écouter Chérie FM, bonjour, bienvenue. Bon réveil peut-être et bonne route peut-être si vous partez en vacances avec la playlist 2000 pour vous accompagner. Céline Dion, Keisha et Eminem arrivent, il est 8h.
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accompagner dans le réveil chéri de l'été jusqu'à 10h. Il est 8h08 aujourd'hui, nous sommes le samedi 18 juillet. Bienvenue si vous venez de nous rejoindre en départ pour les vacances, peut-être les retours également. Au travail, tranquillement chez vous, vous êtes levé tôt, vous prenez votre petit-déj, votre café tranquillement avec les tartines. Bonjour, bienvenue, c'est Gilles Marino. Aujourd'hui, 199e jour de l'année, 15h44 d'ensoleillement aujourd'hui. Et puis départ en vacances, bien sûr, pour certains d'entre vous. Les retours aussi, n'oubliez pas, tiens, les cahiers de vacances pour les enfants maintenant. C'est très marrant, il y a des escape games, des énigmes, vous pouvez avoir des jeux de vacances bien sûr à l'image de vos séries préférées. En tout cas, on s'amuse tout en travaillant pendant les vacances, ça c'est plutôt sympa. Aujourd'hui, nous fêtons les Frédéric en ce 18 juillet, l'anniversaire de Titoff, le comédien et humoriste qui fête ses 54 ans aujourd'hui. C'est l'anniversaire également de la journaliste Mélissa Torio, 48 ans. Et puis ce soir, journée spéciale également pour l'équipe de France de foot, bien sûr éliminée de ce mondial, mais qui jouera quand même la petite finale ce soir, France-Angleterre, ce sera à 23h bien sûr, pour la troisième place. Restez bien avec nous sur Chéri FM, il est 8h09 et un titre très puissant, j'adore tout de suite, voici Eminem sur Chéri FM, passez un très très bel été avec nous. 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

0: Quel titre d'Eminem, la puissance bien sûr du rap sur Chéri FM. Allez, c'est la playlist 2000 pour vous accompagner. De retour dans un petit instant, il est 8h13.
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0: Et cette journée classée rouge bien sûr par Bison Futé aujourd'hui dans le sens des départs, notamment éviter l'autoroute A7 entre Lyon et Orange de 8h à 18h. Ce sera également chargé sur l'autoroute A9 entre Orange et Montpellier de 10h à 16h. Pour les retours, c'est classé orange. Évitez l'autoroute A7 entre Marseille et Orange, justement, de 12h à 19h. Et également, beaucoup de monde sur l'autoroute A9 entre Narbonne et Montpellier, de 10h à 18h. Bonne route, en tout cas, avec Chéri FM. Passez un bel été, de bonnes vacances. Et pour la playlist 2000, retour de Craig David dans un petit instant, Robin. Et on ira faire un tour du côté de la météo des plages également dans un petit quart d'heure sur Chéri FM. Restez là.
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0: Chéri FM, la playlist 2000 dans le réveil chéri de l'été. Retour de la musique avec Britney Spears, Beyoncé, Sean Paul dans un instant, mais tout de suite un petit tour des plages.
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0: Et on part en Bretagne du côté de Saint-Malo. Ce sera très ensoleillé aujourd'hui. Il fait 18 degrés actuellement, 23 au meilleur de la journée. Il fait 19 dans l'eau et l'indice UV qui est de 7. Du côté de Saint-Jean-de-Luz, eh bien c'est couvert actuellement. Il y aura pas mal de nuages dans la journée. Le soleil va quand même percer, rassurez-vous. 23 degrés en ce moment, 26 pour la maximale. Une eau qui est à 25 degrés et l'indice UV qui est de 7. Allez, on part en Corse du Sud, à Porto Vecchio pour terminer. Quelques nuages, mais le soleil sera quand même bien présent. Il fait déjà 26 degrés. Le mercure grimpera jusqu'à 36 carrément. L'eau est à 28. C'est plutôt pas mal. L'indice UV qui est de 8. Et attention, dans toute la Méditerranée et la Corse, c'est en vigilance canicule orange. Donc hydratez-vous bien sûr, mettez des protections solaires, évitez les heures les plus chaudes bien sûr pour vous exposer, mettez des chapeaux et des t-shirts pour les enfants bien sûr et les peaux les plus claires. Allez, le retour de la playlist 2000, c'est tout de suite Beyoncé, Sean Paul, Oria, et tout de suite voici Britney Spears sur Chéri FM.

0: Chéri FM, le réveil chéri de l'été, le retour de la playlist 2000 très vite.
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0: Mais pour l'heure, un petit coup d'œil bien sûr sur votre horoscope en ce samedi 18 juillet. Les béliers en couple, votre partenaire pourrait vous surprendre en vous proposant une sortie insolite par exemple pour quitter votre routine quotidienne. Les taureaux, côté forme, votre organisme vous réclame du mouvement, une petite marche pourrait vous faire le plus grand bien. Les gémeaux, vous inspirez un tel sentiment de confiance que vous parvenez à fédérer sans difficulté les gens autour de vos idées. Les cancers, vous ne rêvez que de calme et de tranquillité. Une activité artistique pourrait vous plaire et vous détendre. Les lions,
2: le signe du jour.
0: Et oui, c'est vous. Vous démarrez la journée avec une incroyable énergie. Aucun défi ne vous fait peur. Bravo. Les vierges, célibataires, vos attentes sont réalistes et vous êtes dans une phase idéale pour nouer des liens authentiques. Les balances, en couple, face à un malentendu, la meilleure chose à faire est de clarifier la situation par le dialogue. Les scorpions, côté santé, vous êtes en forme, mais vous avez besoin d'un peu de solitude pour favoriser votre bien-être psychologique. Les sagittaires, vous aimez accorder du temps aux autres, mais il est bien aussi de penser un peu à vous. Les capricornes, en couple, l'entente est harmonieuse, vous voilà prêt à avancer vers de nouveaux projets à deux. Les verseaux, vous débordez d'énergie, il serait bon de trouver une activité pour vous défouler, si possible bien sûr, dans un endroit frais. Et enfin les poissons, pour terminer, votre priorité est votre bien-être intérieur, vous avez besoin de vous accorder une pause. Allez, sur Chéri FM, le retour de l'horoscope à 9h40 si vous l'avez manqué. À retrouver également en podcast sur chérifm.fr pour la playlist 2000. C'est Anastasia qui arrive dans un instant, Robbie Williams également, sans oublier notre chronique tendance 2000 qui arrive d'ici quelques minutes sur Chéri FM. Ne bougez pas, bel été.
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0: Chéri FM, la playlist 2000 dans le réveil chéri de l'été qui revient dans un instant. Luniz, Michael Marshall et Robbie Williams. Mais pour l'heure,
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0: Qu'est-ce qui a fait bien de cette décennie, une décennie qui nous a marqué, la tendance année 2000? C'est avec Nicolas Bourboin aujourd'hui. Bonjour Nicolas.
3: Bonjour à tous. Et aujourd'hui, je vous ramène en janvier 2001, le 15 janvier précisément, ce jour où un site internet a révolutionné notre quotidien.
4: Aujourd'hui, pour beaucoup d'internautes, la connaissance universelle se résume à un nom, Wikipédia.
3: Wikipédia, une encyclopédie collaborative en ligne qui a bien failli ne jamais voir le jour. Tout commence quand deux Américains lancent Nupedia, un site alimenté par un collège d'experts. Une bonne idée, oui, mais voilà, c'est une vraie usine à gaz. Seulement 21 articles publiés en un an. Tout bascule le jour où ils décident d'ouvrir le site aux anonymes qui pourront désormais rédiger, corriger et compléter les infos disponibles.
5: Il y a des photos, il y a des noms, et puis des dates aussi, alors que dans le dictionnaire, il n'y a pas beaucoup de trucs.
3: Et des trucs sur Wikipédia, il y en a beaucoup. Plus de 67 millions d'articles en ligne aujourd'hui, 25 ans après son lancement, au risque de laisser passer quelques erreurs.
4: Philippe Manœuvre en a fait les frais. Le jury de la Nouvelle Star bien vivant a été donné pour mort l'espace d'une heure.
3: Les célébrités, toujours en tête des articles les plus consultés. La preuve, Kylian Mbappé et Lionel Messi sont régulièrement dans le top 10. Allez, à demain.
0: Sur Chéri FM, à demain, le retour de la chronique 2000, et ce sera d'ailleurs avec Vanessa Habib pour la playlist 2000 d'ici 9h. Elle revient avec Robbie Williams, entre autres, et tout de suite, voici Luniz et Michael Marshall sur Chéri FM. Bel été, bonnes vacances.

0: Chéri FM, c'est le réveil chéri de l'été jusqu'à 10h. C'est Gilles Marino pour vous accompagner, bien sûr, avec la playlist 2000. Bob Sinclair au programme Amel Bent et tout de suite, voici Rihanna et Neyo. Il est 9h.
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Chérie FM avec la playlist 2000 pour vous accompagner tout l'été, bien sûr, et dès le matin, le réveil chéri de l'été dès 6h tout au long de la semaine. Il est 9h07. Nous sommes le samedi 18 juillet et c'est Gilles Marino pour vous accompagner. Très bon début de journée qui démarre peut-être pour vous en vacances, peut-être en mettant les bagages dans la voiture pour ce départ. Bonne route en tout cas, il y a les retours. Également, aujourd'hui, nous sommes le 199e jour de l'année, 18 juillet, 15h44 d'ensoleillement aujourd'hui. Bonne fête à tous les Frédéric aujourd'hui. Nous fêtons également des anniversaires, celui de Mélissa Torio, la journaliste qui fête ses 48 ans aujourd'hui, et puis l'humoriste comédien Titoff fête lui ses 54 ans. Alors le 18 juillet 1921, il y a 150 très exactement, le vaccin contre la tuberculose, le BCG, était utilisé pour la première fois sur un enfant. On peut dire en tout cas que ça a bien marché. Et puis 18 juillet 2022, il y a 4 ans, Météo France enregistrait des records absolus de chaleur dans 64 communes de France, soit 42 par exemple à Nantes. Ça sera pas le cas en tout cas aujourd'hui, ça sera un petit peu plus raisonnable. Et puis aujourd'hui, bien sûr, 18 juillet également, le mondial avec la petite finale. La France, bien sûr, qui ne gagnera pas la Coupe du Monde, mais qui joue pour la troisième place ce soir contre l'Angleterre. Ce sera à 23h à ne pas manquer, bien évidemment. Restez bien avec nous, vous êtes sur Chéri FM, c'est la playlist 2000 pour vous accompagner. Et le réveil chéri de l'été tout de suite avec Amel Bent sur Chéri FM. Passez de belles vacances.

0: Chérie FM, la playlist 2000 revient très très vite, il est 9h11.
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0: Et aujourd'hui, bien sûr, on rentre dans le dur, comme on dit, hein. C'est samedi, c'est le 18 juillet, donc départ en vacances. Bison Futé a classé cette journée rouge dans le sens des départs. Évitez l'autoroute A31 entre Nancy et le Luxembourg de 14h à 16h. Également la Nationale 165 en Bretagne entre Nantes et Quimper de 15h à 17h. Il y a toujours beaucoup de monde là-bas. Et puis l'autoroute A9 entre Montpellier et l'Espagne de 10h jusqu'à 17h. Bonne route, bonnes vacances en tout cas avec Chérie FM pour vous accompagner. La playlist 2000 revient bien évidemment avec Diams au programme. Avec Lynn Marlin, avec Niles Barclay, tout ça arrive. Sans oublier votre météo des plages d'ici un petit quart d'heure sur Chérie FM. Ne bougez pas, bel été.
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0: Chérie FM, c'est le réveil chéri de l'été jusqu'à 10h avec la playlist 2000 pour vous accompagner. À suivre dans un instant, Diams et Pink.
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0: Allez, si vous êtes dans la voiture direction les vacances ou déjà sur place, on part au Touquet tout de suite pour cette première plage. C'est couvert actuellement, mais le soleil va arriver, rassurez-vous. Il fait 17 degrés en ce moment, 21 pour la maximale. L'eau est à 20 degrés, l'indice UV qui est de 5 et quelques rafales. Attention, à 40 km/h, ça rafraîchit un petit peu quand même. Du côté de Saint-Pierre-d'Oléron, c'est très ensoleillé, 22 degrés actuellement, il fera 27 au plus chaud de la journée, on a 22 dans l'eau, l'indice UV qui est de 8, ça monte. Et puis on va terminer avec la Méditerranée, la Grande Motte, grand soleil, 29 degrés déjà en ce moment, ça ne grimpera pas beaucoup, hein. 31 pour la maximale, on a quand même 27 dans l'eau, l'indice UV qui est de 8 et des petites rafales à 30 km/h. Et dans le sud, bien sûr, vous le savez, c'est en vigilance orange canicule. Donc surtout, vous vous hydratez, vous buvez, vous mettez des protections solaires, vous évitez de vous exposer aux heures les plus chaudes, bien évidemment. Et passez un bel été, en tout cas de bonnes vacances, avec Chérie FM et avec la playlist 2000 pour vous accompagner tout l'été. Edouard Maya, Vika Jiguina à suivre, Pink et tout de suite, voici Diams sur Chérie FM. Belle matinée.

0: Chérie FM, la playlist 2500, vraiment l'été, il y en a qui sont en vacances. Tiens, je viens de recevoir un texto de mon ami Hugo, mon collègue animateur de Chérie FM qui est en ce moment en vacances sur l'île de la Réunion. 2 heures de plus, 11h40 actuellement. Bel été à tous, merci pour vos petits messages. Bien sûr, vous pouvez continuer.
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0: Et tout de suite, bien sûr, on va passer à cet horoscope du 11 juillet. Avec, pour démarrer, bien sûr, le premier signe, les béliers en couple. Votre partenaire pourrait vous surprendre en vous proposant une sortie insolite pour quitter votre routine quotidienne. Les taureaux, côté forme, votre organisme vous réclame du mouvement. Une petite marche pourrait vous faire le plus grand bien. Les gémeaux, vous inspirez un tel sentiment de confiance que vous parvenez à fédérer sans difficulté les gens autour de vos idées. Les cancers, vous ne rêvez que de calme et de tranquillité. Une activité artistique pourrait peut-être vous plaire et vous détendre.
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0: C'est vous, les lions. Vous démarrez la journée avec une incroyable énergie. Aucun défi ne vous fait peur. Les vierges, célibataires, vos attentes sont réalistes et vous êtes dans une phase idéale pour nouer des liens authentiques. Les balances en couple face à un malentendu, la meilleure chose à faire, bien sûr, est de clarifier la situation par le dialogue. Les scorpions, côté santé, vous êtes en forme, mais vous avez besoin d'un peu de solitude pour favoriser votre bien-être psychologique. Sagittaire, vous aimez accorder du temps aux autres, mais il est bien aussi de penser un peu à vous. Les capricornes en couple, l'entente est harmonieuse, vous voilà prêt à avancer vers de nouveaux projets à deux. Les Verseaux, vous débordez d'énergie, il serait bon de trouver une activité pour vous défouler, mais bien sûr, de préférence dans un endroit frais. Et puis les poissons, pour terminer, votre priorité est votre bien-être intérieur. Vous avez besoin de vous accorder une pause. C'est normal, c'est les vacances, c'est l'été, profitez-en. Le retour de l'horoscope demain, bien sûr, vous le retrouvez aussi en podcast sur chérifm.fr. Pour la suite, bien sûr, c'est la playlist 2000 qui revient dans un petit instant. On retrouvera Guru Josh Project, Elena Gomez de Cine, sans oublier notre petite info feel good du Transat qui fait du bien.
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0: Chérie FM, le retour de la playlist 2000 avec Selena Gomez et Alizé dans un instant.
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0: La petite info qui fait du bien, on est en vacances, bien sûr. Voilà, la plage, la mer, le soleil et aussi la pétanque. Si vous jouez, eh bien écoutez, son nom est Olivier Gély et il est fondateur de Payotte, une entreprise basée à Perpignan. Et il décide de créer une paire d'espadrilles idéale pour jouer à la pétanque. Les sandales sont munies d'une poche pour le cochonnet et d'un aimant pour ramasser les boules de pétanque sans avoir à s'accroupir. Il a fondé ça l'année dernière et sur le terrain, dimanche, eh bien, il se filme en action. Le succès est immédiat. La vidéo postée sur les réseaux sociaux cumule plus de 17 millions de vues. Et du jour au lendemain, l'entrepreneur perpignanais se retrouve avec 30 000 demandes de production. Et partout dans le monde, et c'est même aux États-Unis que la paire rencontre le plus de succès. Mais aussi Canada, Mexique, Autriche, Angleterre, Émirats Arabes Unis. L'espadrille pétanque se vend comme des petits pains en 2025. Et cette année, eh bien, le modèle innove en intégrant cette fois-ci un mètre pour mesurer les écarts. Le succès est au rendez-vous. En une semaine déjà, 5000 commandes ont été passées dans le monde entier. Donc il est temps de vous mettre bien sûr à la pétanque munie des espadrilles Payotte pour bien jouer et gagner, je l'espère. Je croise les doigts. Allez sur Chérie FM, restez bien avec nous. Le retour de la playlist 2000, c'est tout de suite avec Alizé au programme.

0: Chérie FM avec Alizé en concert avec Chérie FM à partir du mois de septembre. Les infos sur chérifm.fr, bien évidemment. Allez, c'est la playlist 2000, le retour du réveil chérie de l'été demain 6h. Pour l'instant, Cheryl Cole, David Guetta nous attend. Il est 10h sur Chérie FM.
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0: Chérie FM avec la playlist 2000 qui revient dans un petit instant. Il est 10h13, tout de suite, allez, un petit point circulation.
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0: Et aujourd'hui, beaucoup de départs en vacances, bien sûr. Bison Futé a classé cette journée rouge dans le sens des départs quittés ou traversés l'île de France après 16h. Et puis attention, en Moselle, un ralentissement sur l'A31 dans le sens nord-sud entre l'A30 et Talange. 5 voies concernées sur 5 voies, donc liées à des travaux à la hauteur de Talange. Faites très attention, ça va bouchonner également dans le sud entre Orange, voilà, Aix-en-Provence, tout ça. Soyez en tout cas attentifs et bonne route en tout cas avec Chérie FM. Merci d'être avec nous pour vous accompagner. La playlist 2000, bien sûr, pendant tout l'été, pendant le trajet, sur la route des vacances, chez vous, au travail également. September arrive pour la suite, Magic System, Jason Mraz. Et rendez-vous également avec toute l'actu des plateformes avec Candice Riway à 10h30 sur Chérie FM.
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0: Chérie FM, dans une petite minute et demie, le retour de la playlist 2000.
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0: Mais tout de suite, toute l'actu des plateformes, c'est bien sûr avec Candice Riouet. Salut Candice.
2: Salut Gilles, bonjour à tous. On part sur les greens ce matin avec la nouvelle série comique The Hawk, à voir sur Netflix. Will Ferrell y incarne Lonnie Hawkins, une ancienne légende du golf. En 2004, c'était le numéro 1 mondial, la star absolue. Mais ça, c'était avant. Aujourd'hui, toute sa famille est convaincue qu'il est bon pour la retraite. Sauf que Lonnie, lui, n'a pas du tout prévu de ranger ses clubs. Il ne lui manque plus qu'un seul tournoi pour réaliser le grand chelem. Une dernière chance de prouver que la légende n'a peut-être pas encore dit son dernier mot.
3: Hey les amis, je vous ai manqué. Je sais qu'il est de bon ton de pas trop crier par respect. Et aujourd'hui, vous allez me faire un tas de boucan.
2: The Hawk, une série en 10 épisodes, dispo en ce moment sur Netflix. Allez, on pose les fers maintenant et je vous embarque dans un road trip complètement loufoque avec la série Ride or Die. C'est à voir sur Prime Video. Judith et Debbie sont deux meilleures amies qui ne se cachent rien. Enfin, c'est ce que Debbie pensait, parce que Judith mène en réalité une double vie. Elle est tueuse à gages. Alors pour Debbie, c'est forcément la douche froide, surtout qu'elle se retrouve embarquée malgré elle dans une cavale à travers l'Europe, avec des ennemis ultra dangereux à leur trousse.
4: Debbie, je suis un assassin. Je ne tue que les pires, salopard. Tu es payé. Si je le faisais gratuitement, je serais une serial killer.
2: Ride or Die, 8 épisodes à découvrir dès maintenant sur Prime Video. Enfin, on termine par le top 3 des films les plus regardés sur les plateformes. En numéro 3, Boulevard sur Prime Video. En 2, Jusqu'au bout sur Netflix. Et en 1, Vaiana 2 sur Disney+. Le live-action du premier volet est d'ailleurs toujours à voir au cinéma. Un film Chérie FM. Allez, très bon samedi à tous. Je vous dis à demain pour plus de nouveautés.
0: Merci Candice. Et cette chronique, bien sûr, à retrouver en podcast sur chérifm.fr. Tout de suite, le retour de la playlist 2000 avec...

Vous êtes bien sur Chéri FM, la playlist 2000, et tout l'été, on vous accompagne le matin avec le réveil chéri de l'été dès 6h, bien sûr, et tous vos rendez-vous, la chronique tendance 2000, l'info du Transat, la musique, bien sûr, les infos, la météo des plages, 6h-10h le week-end, on se retrouvera demain matin, bien sûr, et puis toute la semaine, 6h-9h, ce sera avec Stéphane Caza la semaine prochaine. Ne manquez pas le réveil chéri de l'été, on vous accompagne toujours avec la playlist 2000, Beyoncé qui arrive dans un petit instant, Shania Twain, Cormeille, entre autres, durant cette prochaine demi-heure non-stop sur Chéri FM. Bonnes vacances et bel été !

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3: Et ça repart tout de suite sur Chéri FM. Au programme, on écoutera Corneille, Shania Twain et Beyoncé sur Chéri FM. Passez un très très bel été.

0: Qu'est-ce que c'est bon ça, hein. J'espère que vous avez monté le son à fond. Si vous êtes dans la voiture, chez vous peut-être, pourquoi pas, au travail, vous faites danser tout le monde sur Chéri FM, la playlist 2000 pour vous accompagner tout l'été, bien évidemment. Et puis il y a les festivals d'été, vous avez peut-être été, je ne sais pas, voir Katy Perry au Main Square Festival à Arras ou à Musilac à Aix-les-Bains. Katy Perry qui était jeudi aux Vieilles Charrues, elle est arrivée sur scène avec un drapeau breton, bien sûr pour le plus grand plaisir des fans. Et hier soir, elle a terminé sa tournée française au Lovely Breeze Festival. Donc Katy Perry, on va la retrouver dans un instant sur Chéri FM. Pour la playlist 2000 à suivre avec les Fugees, avec Chéri Falouna, Avril Lavigne, tout ça arrive durant cette prochaine demi-heure non-stop sur Chéri FM. Ne bougez pas.
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1: Tiens, et une fois n'est pas coutume, si nous allions faire un tour du côté de Paris, plage, et oui, au bord de la Seine, hein, c'est du soleil sur la capitale aujourd'hui. 25 degrés en ce moment, 28 au plus chaud de la journée. La température de la Seine est de 25 degrés, c'est assez exceptionnel avec la chaleur qu'il a fait normalement au mois de juillet. La moyenne c'est 21, mais là, 25 degrés donc. L'indice UV qui est de 7, ce sera à 14h au plus chaud de la journée. On part en Loire-Atlantique à Pornic, c'est très ensoleillé, 27 degrés actuellement, on est au max, hein, ça ne montera pas plus haut, 22 dans l'eau et l'indice UV qui est de 7. Et puis on termine en Méditerranée à Nice, pas un nuage, 29 degrés en ce moment, 31 pour la maximale, 28 dans l'eau, c'est bien agréable. L'indice UV qui est de 8 et attention, toute la côte méditerranéenne est en vigilance orange. Canicule, donc surtout, vous vous crémez, hein, vous mettez des protections solaires, vous évitez de vous exposer entre midi et 16h aux heures les plus chaudes. Vous vous hydratez, vous préférez bien sûr les parasols, les chapeaux, préférez l'ombre. En tout cas, passez un bel été, bonnes vacances avec Chérie FM et la playlist 2000 qui revient avec Justin Timberlake dans un instant, les Black Eyed Peas, Evanescence dans le prochain quart d'heure, en attendant l'arrivée de Salomé à partir de midi qui vous tient compagnie jusqu'à 18h. À demain 6h sur Chérie FM, belles vacances.
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0: Salomé en direct avec vous sur Chéri FM. On est parti pour Chéri Frenchy, 2 heures pour chanter en français avec Chéri FM. Et on commence avec Amel Bent et Rof tout de suite.
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1: Et c'est parti pour les vacances. C'est un jour de départ. Vous êtes nombreux à prendre la route cet après-midi. Attention, si vous êtes sur l'Avent en direction du sud, il y a un peu plus de 3 km de bouchons entre Saint-Germain-des-Belles et l'aire de Porte de Corrèze. Sur la 7 aussi, des ralentissements. Toujours direction sud entre l'aire de Solèze et Saint-Fons. Toujours sur la 7, un véhicule est en panne entre Saint-Antoine et Marseille. Faites bien attention à vous. Évidemment, la playlist 2000 vous accompagne pour que le temps passe plus vite sur la route. D'ailleurs, on continue avec Vita, Medicusto, c'est Matt Pokora, c'est sur Chéri FM tout de suite.
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0: Et elle est à vous, cette playlist 2000 qui continue toute la journée et même le soir. Oui, en fin de journée, vous serez peut-être arrivé en vacances chez la famille ou les amis. Et évidemment, pour commencer les vacances en beauté, rien de mieux qu'un apéro ou un barbecue. 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Et moi, c'est une demi-heure de musique non-stop que je redémarre sur Chérie FM avec Leslie, que vous entendez ? Il y aura aussi Kyo et Calogero, c'est tout de suite dans Chérie Frenchy.
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0: très bel été avec Chérie FM. Ici, c'est la radio des années 2000. Et dans les années 2000, les étés, on portait des bandanas, on regardait en boucle Fort Boyard chez les grands-parents en mangeant des Mr Freeze. Et ben en 2026, ça n'a pas tant changé. Et d'ailleurs, ce soir, dans Fort Boyard, on retrouve une icône des années 2000 qu'on adore sur Chérie FM. C'est Shaim, elle a dit sur le réseau, c'était ma troisième et sûrement ma dernière. Donc écoutez, ça vaut le coup de regarder. Shaim, justement. Et ben, je vous l'ai prévu dans la playlist 2000, KOD et le duo Cœur de Pirate et Julien Doré arrivent aussi. Bon après-midi avec Chérie FM.
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Vous êtes de plus en plus nombreux à écouter Chéri FM et ça nous fait trop plaisir. On voit d'ailleurs sur les réseaux vos petites vidéos, souvent en voiture où vous chantez à fond sur les titres des années 2000. N'hésitez surtout pas à continuer, on adore, avec toute l'équipe de Chéri FM. D'ailleurs,

0: Pour ceux qui nous écoutent en voiture, peut-être sur le chemin des vacances, et c'est parfait parce que Chérie Frenchy n'est pas terminée. Tous vos titres préférés des années 2000, 100% en français. On va pas se mentir, c'est beaucoup plus facile pour connaître les paroles, on n'est pas tous bilingues. Donc là, avec vos copilotes et vos passagers, c'est le moment de vous improviser un petit karaoké. Et j'ai ce qu'il faut, Slay arrive. On adore, Jennifer et Kenza Farah aussi monté le son. La playlist 2000 continue sur Chérie FM.
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1: Chérie FM qui dit été dit festival, et hier soir Katy Perry a fait sa dernière date pour sa tournée des festivals en France. Il y a quelques jours, elle chantait I Kissed a Girl, titre culte des années 2000, dans une bouteille d'eau géante portée par le public. On vous a d'ailleurs mis la vidéo sur le Insta de Chérie FM, allez voir ça. Et si vous l'avez vu Katy Perry en festival cet été, envoyez-nous les photos et vidéos, nous on veut trop voir Katy Perry justement. Et ben on l'écoute dans la playlist des 1000 évidemment. Il y aura aussi Amel Bent et The Spook, c'est tout de suite sur Chérie FM.
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Bienvenue sur Chérie FM, la radio de vos années 2000. Ici, on vous accompagne toute la journée au sport, à la maison, en voiture, parfois dans les bouchons, surtout pendant les vacances. On vous accompagne aussi au boulot pour les plus courageux qui bossent en ce mois de juillet. Et si vous pouvez nous emporter partout avec vous comme ça, c'est aussi grâce à l'appli Chérie FM. Comme ça, la playlist 2000, vous l'avez à portée de main tout le temps. Et d'ailleurs, elle continue, cette playlist 2000 avec les NSYNC. Mariah Carey, Christophe Maé aussi dans la prochaine demi-heure de musique non-stop, c'est sur Chérie FM.

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0: en plein cœur de l'après-midi et aussi de la playlist 2000 qui continue sur Chéri FM avec Bruno Mars et Jerry Halliwell tout de suite.
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0: Vous avez choisi Chérie FM cet après-midi et vous n'êtes pas les seuls. Les Poetic Lovers aussi ont choisi Chérie FM pour leur grand retour sur scène. Et oui, c'est pour ça qu'ils ont prévu une grande tournée exceptionnelle à l'automne 2026. Ils seront le 11 octobre à Toulouse, le 24 au Havre, le 25 à Reims et ils passeront aussi à jouer les tours Rennes ou encore Nantes. Je vous laisse aller voir sur chérifm.fr, vous avez toutes les infos et la billetterie et on se donne un petit avant-goût. Les Poetic Lovers, je vous les ai prévus dans la playlist 2000. Il y aura aussi Lady Gaga et Avril Lavigne. C'est tout de suite sur Chérie FM.
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Le titre des années 2000 qu'on retrouve sur Chéri FM, mais aussi sur les réseaux. Dernièrement, il y a une trend sur TikTok où les gens font une choré dans la rue, un peu ambiance flash mob. Sur ce titre de B.O.B. et Hayley Williams qu'on écoute maintenant.

0: Chérie FM, ce soir les Bleus jouent. Alors ok, c'est la petite finale, nous on aurait préféré la grande, mais bon, moi je vais regarder quand même, histoire de soutenir l'équipe de France jusqu'au bout de ce parcours en Coupe du Monde. Et en parlant de Coupe du Monde, vous le savez, c'est Shakira qui a signé l'hymne cette année, et il y a quelques jours une vidéo est sortie de Rihanna qui apprend la choré de Die Die avec la filleule de son chéri Azaproki. C'était trop mignon. Rihanna, ben on va l'écouter dans la playlist de 1000. Il y aura aussi Kylie Minogue et Liane Rimes, que des queens dans la playlist de 1000 tout de suite sur Chérie FM.
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0: 16h, une petite glace et la playlist de Nil. Voilà comment passer une très belle fin d'après-midi. Tout de suite, Alissa XD et Cher après Kylie Minogue.
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vous écoutez Chérie FM et on est en pleine saison des mariages en ce moment. On est nombreux à avoir plein de faire-part accrochés sur le frigo. Mais bon, moi j'adore, en plus ça donne une excuse pour s'acheter des nouvelles robes. Moi ça me va d'ailleurs. Félicitations à tous les mariés de cet été 2026. Et il y en a une qui s'est mariée il y a quelques jours au Madison Square Garden, rien que ça. Le mariage a d'ailleurs été surnommé le mariage royal américain. En même temps, le mariage de Taylor Swift, c'était sûr que ça allait être grandiose. Taylor Swift, justement, bah, je voulais caler dans la playlist des 1000 sur Chérie FM. Elle arrive juste après celui que vous entendez là. C'est Craig David dans la playlist.

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0: très belles vacances avec Chérie FM. J'espère que vous en profitez bien. Une autre qui profite de ses vacances en ce moment, c'est Séverine Ferrer. Je sais qu'elle vous manque, mais pas de panique. Elle revient dès la fin du mois d'août dans Chérie Génération 2000, tous les soirs de la semaine. Et si elle vous manque vraiment trop, vous avez toutes ces émissions Nos Années 2000 avec des invités exceptionnels en podcast et podcast vidéo sur chérifm.fr ou sur l'appli de mon côté. Et bah, je vous ai préparé une super playlist 2000 qui continue avec Gala, Léona Lewis ou encore Pep. C'est ce qui vous attend dans la prochaine demi-heure de Music Non-Stop sur Chérie FM.
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0: Merci d'écouter Chérie FM et bon courage à ceux qui sont au taf là en ce samedi. Bah ouais, il y en a qui taffent même le week-end. Plus que quelques heures avant de pouvoir rentrer à la maison et faire un petit apéro ou un barbecue pour profiter de cette belle soirée d'été. Surtout que de 19h à 20h, c'est Chérie Summer Party. Tous les titres qui sentent bon l'été, la crème solaire et le monoeil qu'on adore sur Chérie FM. Ce sera à 19h. En attendant, la playlist des 1000 continue. Britney Spears, Brandy et Monica et Kyo, c'est tout de suite et c'est sur Chérie FM.
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0: Vous terminez votre après-midi au rythme de la playlist 2000 sur Chéri FM. Bon courage si vous êtes sur le départ pour partir en vacances. N'oubliez pas, à 20h, c'est Chéri Frenchy, vos titres 2000 en français pour chanter les paroles à fond pendant le trajet. Ça va être ambiance karaoké là dans la voiture et c'est Victor qui arrive à 18h qui vous accompagnera. En attendant, avant 18h, on va écouter les Destiny's Child. Ah là là, on adore. Alexandra Stan et One Shot aussi, c'est dans la playlist 2000 sur Chéri FM maintenant.
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0: Allez, je vous récupère, c'est parti. C'est Victor avec vous, la playlist 2000 continue pendant cette demi-heure non-stop. Leslie Magic System, c'est juste après Katy Perry sur Chérie FM, il est 18h.
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0: Oula.
1: Belle fin de journée et bon samedi avec Chéri FM, c'est Victor. On est ensemble jusqu'à minuit, je suis trop content de passer une nouvelle soirée avec vous. Vous êtes en week-end ou peut-être en vacances aussi, profitez bien. Nous aussi on va profiter d'une belle soirée d'été qui nous attend. Je vous ai prévu plein de pépites dans la playlist 2000. A commencer par ce titre qu'on adore, Fat Joe, Ashanti et Ja Rule. Ça arrive ? Snow Patrol s'est calé aussi dans la prochaine demi-heure. Et comme tous les week-ends aux alentours de 18h30, on retrouvera Marion pour un nouvel épisode de Sample Funk.

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0: avec Chéri FM et la playlist 2000 pour terminer cette journée de samedi. Titio arrive et juste avant, il est quasi 18h30, c'est le moment de retrouver Marion qui nous raconte l'histoire d'un titre à travers ses samples. Voici Sample Funky sur Chéri FM.
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3: Salut tout le monde, Sample Funky, nouveau numéro sur Chéri FM. C'est un plaisir de vous retrouver et de vous raconter l'histoire de ces titres des années 2000 qui en samplent d'autres. Et comment un extrait d'un morceau existant, réutilisé pour en créer un nouveau, peut aussi créer de la magie. Retour en 2004, le duo de sœurs jumelles Nina Sky nous offre le tube Move Your Body, un titre construit sur la rencontre de deux univers totalement différents. La base rythmique d'abord, importée directement de Jamaïque. Avec Coolie Dance Rhythm, créé par Cordel Scata Burel. Un rythme dancehall pur jus qui fera d'ailleurs aussi le succès de Lumidi et Fatman Scoop qui avaient samplé la même base dans Dance. Et là où le mélange des genres devient intéressant dans le morceau de Nina Sky, c'est sur

New-Yorkais sorti en 85 qui inspirera encore des années plus tard avec les Black Eyed Peas qui l'ont samplé à leur tour en 2020. Un riddim jamaïcain, le twist freestyle de Can You Feel The Beat, deux salles, deux ambiances pour un classique dancehall incontournable des années 2000. Le duo Nina Sky, c'est maintenant dans Sample et Funky sur Chérie FM et en podcast à tout moment sur l'appli Chérie FM.

0: On termine cette journée ensemble sur Chéri FM, toujours en compagnie de la playlist 2000, une playlist 2000 qui va passer en mode apéro et en mode été dans un petit quart d'heure. Chéri Summer Party arrive, c'est tous les soirs de 19h à 20h, la playlist idéale pour commencer l'apéro, débuter cette soirée entre amis ou en famille, après une belle journée à la plage ou au bord de la piscine. Vous allez voir, vous allez vous régaler. Avant le début de Chéri Summer Party, c'est la playlist 2000 qui redémarre, 30 minutes non-stop avec Florida et Kesha. Avant 19h, on aura aussi le duo Madonna et Justin Timberlake, c'est ça, la playlist 2000 de Chéri FM.
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0: 19h, c'est le début de Chérie Summer Party sur Chérie FM. Vous êtes officiellement autorisé à commencer l'apéro. Ça démarre avec Shakira, Amel Bent et Star Sailor dans la playlist 2000.
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0: Chéri Summer Party pour débuter cette soirée de samedi. Merci d'écouter Chéri FM. Chéri Summer Party, c'est jusqu'à 20h. C'est la playlist idéale là pour profiter de votre été. Vous nous écoutez à la maison comme Amalia du côté d'Avignon qui nous écoute en famille avec son enceinte Alexa. Vous avez fait le bon choix. Pour continuer ce samedi soir ensemble, continuer l'apéro tranquille sur la terrasse avec le bruit des cigales. Je vous ai prévu Rihanna dans la playlist 2000, elle arrive. Elle est remontée sur scène avec Jay-Z le week-end dernier, ça fait plaisir. Rihanna arrive, The Rasmus et Usher aussi très vite sur Chéri FM.
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0: samedi, début de soirée avec Chéri FM. Vous prenez l'apéro en attendant le match de l'équipe de France à 23h. Petite finale pour la Coupe du Monde, là face à l'Angleterre. On va pas se mentir, c'était pas la finale qu'on espérait. Eux non plus, je pense, mais on va quand même les soutenir histoire de finir à la 3ème place au moins. Dernier match de Didier Deschamps. En plus, on va dire au revoir à notre Dédé adoré. Et avant de lui dire au revoir, eh ben on va dire bonjour au dernier quart d'heure de Chéri Summer Party. Lucenzo arrive. Ça, c'est l'été, ça, c'est les vacances, on adore. Avant 20h, on aura aussi Lucy Pearl et Pony Pony One Run dans la playlist 2000 sur Chéri FM.
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0: Enrique Iglesias et Nadia dans la playlist 2000 de Chéri FM. Nadia, que vous retrouvez en ce moment sur pas mal de dates là partout en France, notamment à la Kermesse Festival. Elle était à Ajaccio la samedi dernier avec Chéri FM et vous la retrouverez aussi dans deux semaines pour une nouvelle date de la Kermesse Festival. Ce sera à la Seyne-sur-Mer. Vous allez passer une super soirée avec Nadia et tous les autres artistes des années 2000. Les années 2000, c'était ça aussi. On s'en rappelle, Yannick. Il arrive pour démarrer la prochaine playlist 2000. Chéri Frenchy qui continue aussi avec Najwa Bedizel et les L5 tout de suite sur Chéri FM.
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Vous écoutez Chéri FM, la playlist 2000 continue avec celle que vous retrouverez sur la tournée I Got a Feeling en 2027. Najwa Belizel tout de suite. Allez, L5 arrive juste après.

0: Les L5 dans Chéri Frenchies sur Chéri FM, c'est ça la playlist 2000. Les L5 qu'on voit aussi pas mal sur scène cet été. Moi je les ai vus il y a quelques semaines là en festival. Elles sont incroyables. Une énergie de fou, ça danse, ça chante. Et ça sera certainement le cas aussi le 19 février. Elles seront en concert au Dôme de Paris avec Chéri FM. Concert événement, si vous n'avez pas encore pris vos places, c'est le moment de le faire. Vous avez toutes les infos et la billetterie sur chérifm.fr. Avant de chanter avec les L5, on chante avec Chéri Frenchies Ghetto Millionnaire pour démarrer la prochaine demi-heure de musique non-stop. Les Worlds Apart aussi qui repartent bientôt en tournée avec Chéri FM et Wallen avant 20h dans la playlist 2000.
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0: samedi soir avec Chéri FM et avec Chéri Frenchy. Ça continue jusqu'à 22h. La playlist 2000 en français, Vita arrive juste après Pauline tout de suite.
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0: C'est Victor avec vous sur Chéri FM. J'espère que vous passez une bonne soirée. Chéri Frenchy jusqu'à 22h, une playlist 2100% française. Là, c'est parfait pour improviser un karaoké en voiture si vous êtes en route pour aller voir le match chez des amis. On révise tous les classiques que vous connaissez déjà certainement par cœur. Pas besoin des paroles, on les a en tête et ça continue dans la prochaine demi-heure. Je vous ai prévu Jenali, ça on adore. Classique de la playlist 2000 qui arrive. On croisera aussi le duo Calogero Passy et Magic System. Merci d'écouter Chéri FM.
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0: bonnes vacances avec Chéri FM. Eux aussi sont en vacances en ce moment. Alex et Tiffany sont de retour dans le Réveil Chéri le 24 août. Et en attendant cet été, vous pouvez les retrouver sur l'Insta de Chéri FM. On vous a mis des petites vidéos là. Ils devinent quel titre de l'été est sorti avant ou après 2005. Allez voir ça, ils sont plutôt forts. Avant de les retrouver dans quelques semaines, c'est le Réveil Chéri de l'été que vous retrouvez tous les matins de 6h à 9h. Info, feel good, météo, des plages, collector de l'été. Tout est réuni pour se réveiller de bonne humeur. Elle aussi, elle nous met de bonne humeur. La playlist 2000, elle continue avec Agnès qui arrive. Je vous ai aussi prévu Tiziano Ferro et le duo Mathieu Edouard Sheriff Aluna. C'est Sheriff Frenchy jusqu'à 22h sur Chéri FM.
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0: C'est la fin de Chéri Frenchy. À retrouver dès demain midi avec Salomé. D'ici là, c'est la playlist 2000 qui continue. Ophélie Winter et Jennifer, c'est juste après Fop la Rage sur Chéri FM.
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La playlist 2000 pendant les vacances, rien de mieux pour profiter de l'été. Un duo que j'adore arrive, Amel Bent et Jams, ça régale ça. Elles arrivent juste après le groupe qui repartira en tournée en 2027. Ils passeront forcément près de chez vous. En attendant, on les écoute sur Chéri FM. Voici Kyo tout de suite.

0: soirée à l'écoute de Chérie FM, peut-être déjà devant la télé à regarder les Bleus s'entraîner. Là, le match commence dans 20 minutes, petite finale de la Coupe du Monde face à l'Angleterre. Dites-moi si vous aussi vous êtes dans le déni, pour vous c'est la vraie finale. Moi clairement, si on gagne ce soir, on a gagné la Coupe du Monde, je ne veux rien savoir. On se motive avant le match des Bleus avec la playlist 2000, bien sûr, nouvelle demi-heure non-stop avec Britney Spears qui arrive. Je vous ai aussi prévu Whitney Houston et Mojo avant 23h sur Chérie FM.
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0: Vous écoutez Chérie FM, il est 23h. Les Bleus se tiennent prêts pour leur dernier match de Coupe du Monde et vous soyez prêts pour la suite de la playlist 2000. Kid Cudi et Pink arrivent après Ja Rule et Ashanti sur Chérie FM.
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night. C'est Victor avec vous sur Chéri FM. Bon, si vous êtes devant le match là de l'équipe de France, ça commence très très mal cette histoire. Déjà 1-0 pour les Anglais, ça fait 10 minutes que le match a commencé. Je sais pas vous, mais moi je suis déjà hyper tendu. On va essayer de se détendre avec la playlist 2000. On leur envoie de la force aux Bleus avec Paul Kless qui arrive dans la prochaine demi-heure. Gwen Stefani s'est calée aussi. Et Nautique, vous retrouverez à la Kermesse Festival de la Seine-sur-Mer

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0: Vous terminez votre soirée avec Chéri FM, peut-être devant le match de l'équipe de France, en voiture, sur la route des vacances aussi. Chéri FM, la radio de votre été, la playlist 2000 à emporter partout avec vos enceintes connectées. L'appli Chéri FM aussi. La playlist 2000 vous accompagne pour cette fin de soirée et toute la nuit aussi, on espère, pour fêter la victoire des Bleus, même si c'est mal parti, on va pas se mentir. Ça part tout de suite par contre. Lady Gaga et Beyoncé, elles arrivent dans la prochaine playlist 2000. Miley Cyrus sera là aussi et le duo One Republic Timbaland, ça arrive avant minuit sur Chéri FM. Bonne soirée.
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